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2: Il est 6h, soyez les bienvenus, c'est la matinale sur Pornic Radio, 6h, 10h, comme tous les matins du lundi au dimanche. On fera un petit tour du côté de nos rubriques habituelles, petites recettes de cuisine. On fera le roast qui va manger aujourd'hui sur Pornic Radio. Le métier du jour, la météo bien évidemment, l'éphéméride et bien d'autres choses encore. En attendant, je vous tiens moi compagnie jusqu'à 10h, passez une excellente matinée en notre compagnie.
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Salut les gourmands, c'est l'heure de la petite recette du jour. Nous sommes toujours dans notre semaine allégée. Poulet au citron minceur aujourd'hui. Pour 4 personnes, il vous faudra 500 g de champignons de Paris, 10 oignons grelots, 4 cuisses de poulet, 3 cuillères à soupe de crème fraîche à 3% de matière grasse, 2 citrons, 2 cuillères à soupe d'herbe de Provence, 1 cuillère à soupe d'huile d'olive, du sel et du poivre. Dans un faitout, faites revenir à feu vif pendant environ 10 minutes les 4 cuisses de poulet dans 2 cuillères à soupe d'huile, salée, poivrée et parsemée d'herbe de Provence. Coupez un citron en 4, rincez les champignons de Paris. Lorsque les cuisses commencent à se colorer, baissez le feu et ajoutez le jus d'un citron frais, la crème fraîche, les petits oignons, les quartiers de citron et les champignons. Ajoutez si besoin 1 à 2 cuillères à soupe d'eau, couvrez et laissez cuire à feu doux pendant 20 minutes environ. Servez aussitôt vos morceaux de poulet en sauce dans des assiettes, puis dégustez avec un accompagnement au choix. Moi je vous suggère des légumes verts. Bon appétit! 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

Voici votre horoscope de ce mardi 21 juillet. Bélier, ce mardi sera placé sous le signe de la confiance et vous en aurez pour prendre certaines décisions. Taureau, vos objectifs du jour seront une balade et il n'y aura aucune difficulté. Gémeaux, votre confiance en vous revient en force et vous aidera à terminer un dossier. Cancer, c'est grâce à votre bon esprit que vos collègues trouveront du réconfort auprès de vous. Lion, vous vivez un peu trop dans l'excès en ce moment, attention au surmenage. Vierge, c'est le bon moment pour vous concentrer au maximum sur votre travail et montrer votre efficacité. Balance, vous n'hésiterez pas à vous lancer dans de nouveaux projets d'avenir. Scorpion, c'est votre courage qui sera l'atout dominant de ce mardi. Sagittaire, votre excellent moral vous aidera à affronter cette journée qui s'annonce chargée. Capricorne, vous saurez vous adapter à toutes les situations sans aucune difficulté. Verseau, toujours de bonne humeur, vous saurez la partager avec votre entourage. Et Poissons, programme pour vous, c'est joie, chance et enthousiasme.

Encore 6 départements du sud-est de la France sont placés en vigilance canicule orange pour ce mardi, avec des températures qui vont monter jusqu'à 35 degrés à Ajaccio, 36 degrés à Marseille, Perpignan ou encore Montpellier. Partout ailleurs, les températures seront en lien avec les normales de saison. On prévoit 25 degrés à Amiens, 27 à Paris, 28 du côté de Tours et 29 à Biarritz. Le soleil sera au rendez-vous sur l'ensemble de l'Hexagone, avec des rafales de vent qui pourront souffler localement jusqu'à 60 km/h.

0: Excellent mardi 21 juillet 2026 avec nous. Bonne fête au Victor. C'est la journée mondiale de la malbouffe. Vous avez droit aujourd'hui, le gras c'est la vie. C'est la National Junk Food Day. Et puis bon anniversaire à vous les natifs du 21 juillet. Vous êtes les mêmes jours que Charlotte Gainsbourg qui fête ses 55 ans. Et puis pour tous les fans de jeux vidéo, le 21 juillet 78, il y a 48 ans, sortait le jeu vidéo Space Invaders qui fait partie des classiques des jeux au même titre que Pac-Man. Très bon mardi 21 juillet avec nous. Bel été.
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0: Bonjour à tous, on démarre avec du basket et la superstar LeBron James qui a fait part de sa motivation à participer aux Jeux Olympiques 2024. Le joueur des Lakers a annoncé vouloir dédier son corps à la Team USA pour cet été. Même s'il est proche de la fin de sa carrière comme il l'a annoncé, le meilleur marqueur de points de NBA s'est dit très en forme malgré son âge et il compte représenter son pays avec respect encore une fois pour cette compétition très spéciale. Déjà vainqueur en 2008 et en 2012 avec les États-Unis, l'Américain compte bien aller chercher une troisième médaille d'or cette année et comme on dit, jamais 203. Et si les taxis volants tournaient autour de Paris cet été ? Aéroport de Paris semble en tout cas déterminé à mettre en place ses engins électriques afin de transporter de très nombreux passagers. Même si le sujet fait débat avec de nombreuses contestations, ADP estime que sans test réel, on ne peut pas se rendre compte des possibilités et tout sera donc mis en place pour faire voler ces innovations d'ici quelques mois à Paris.
1: Salut les gourmands, salut les gourmandes, c'est l'heure de la petite recette du jour, toujours notre semaine diététique. Aujourd'hui, poivrons farcis au poulet, courgettes, semoule et coulis de tomates, très light tout ça. Pour deux personnes, deux poivrons rouges, 120 g de filet de poulet, 500 g de courgettes, 30 g de graines de couscous, 200 ml de coulis de tomates, du sel et du poivre. Pour réaliser cette recette de poivrons farcis, commencez par préchauffer votre four à 200 degrés thermostat 7. Lavez et coupez les poivrons en deux, épépinez-les et retirez les membranes blanches. Lavez la courgette, épluchez-la et coupez-la en petits morceaux ou vous pouvez la hacher également. Découpez les filets de poulet en petits morceaux, mais vous pouvez également mettre du poulet haché à l'image du bœuf. Faites cuire la semoule comme indiqué sur l'emballage, mais sans ajouter de matière grasse, puis égrainez-la. Dans un saladier, préparez la farce en mélangeant la semoule, le poulet, la courgette et la sauce, salée et poivrée. Garnissez les poivrons de farce, ajoutez un peu d'eau au fond du plat et enfournez pour 50 minutes. Bon appétit! Vous retrouverez cette recette sur le site de la radio, radiopornic.fr, onglet podcast et sur TikTok.
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Voici votre horoscope de ce mardi 21 juillet. Bélier, ce mardi sera placé sous le signe de la confiance et vous en aurez pour prendre certaines décisions. Taureau, vos objectifs du jour seront une balade et il n'y aura aucune difficulté. Gémeaux, votre confiance en vous revient en force et vous aidera à terminer un dossier. Cancer, c'est grâce à votre bon esprit que vos collègues trouveront du réconfort auprès de vous. Lion, vous vivez un peu trop dans l'excès en ce moment, attention au surmenage. Vierge, c'est le bon moment pour vous concentrer au maximum sur votre travail et montrer votre efficacité. Balance, vous n'hésiterez pas à vous lancer dans de nouveaux projets d'avenir. Scorpion, c'est votre courage qui sera l'atout dominant de ce mardi. Sagittaire, votre excellent moral vous aidera à affronter cette journée qui s'annonce chargée. Capricorne, vous saurez vous adapter à toutes les situations sans aucune difficulté. Verseau, toujours de bonne humeur, vous saurez la partager avec votre entourage. Et Poisson, au programme pour vous, c'est joie, chance et enthousiasme.

Good morning music. Goodbye l'ennui. Aujourd'hui, on se remet à jour avec Brigitte Calls Me Baby. Elle a nerveuse et néanmoins romantique, c'est pas incompatible. Slumber Party. Quand il était jeune, c'est-à-dire il n'y a pas très longtemps puisqu'il n'a que 30 ans, Wes Levins, le chanteur du groupe d'aujourd'hui, était très francophile. Il était entre autres fasciné par La Vérité, le film d'Henri-Georges Clouzot de 1960 avec Sammy Frey et Brigitte Bardot. Dans son lycée de Port Arthur au Texas, le trou Ara où est également né Janis Joplin, il a eu un projet en cours d'anglais qui consistait à écrire à une personne célèbre. Il a choisi la Bardot, il lui a écrit, elle a répondu, ou plutôt notre secrétaire j'imagine. Ils ont ainsi échangé quelques temps jusqu'à ce que l'envie de continuer se tarisse des deux côtés. 10 ans plus tard, lorsqu'il a monté son groupe, il l'a logiquement appelé Brigitte Calls Me Baby. On est bien peu de choses. Ce groupe, il l'a monté à l'époque où il jouait le rôle d'Elvis Presley dans Million Dollar Quartet, la comédie musicale qui retraçait la légendaire et mythique Jam Sessions qui a eu lieu en 1956 dans les studios de Sun Records à Memphis, où se sont retrouvés par hasard Le King, Carl Perkins, celui de Blue Suede Shoes, Johnny Cash et Jerry Lee Lewis, celui des Great Balls of Fire. Lors de l'une des représentations du spectacle, il a été remarqué par Baz Luhrmann, le réalisateur du biopic sur Elvis sorti en 2022, qui l'a engagé en tant que doublure vocale du chanteur, un rôle que finalement il ne tiendra pas puisque Austin Butler, l'acteur qui interprétait Elvis dans le film, s'était avéré tout à fait capable de chanter lui-même. Toujours est-il que, selon moi, si Wes Levins ressemble à Elvis, moi je suis Schwarzenegger, époque Conan le Barbare, avec des super pouvoirs de chez Marvel. Moi j'aimais bien un surfeur d'argent, j'en ai fait une fois à Biarritz du surf, j'ai pas fait mieux qu'à genoux. Avec sa coiffure rétro impeccablement laquée et prête à survivre au jugement dernier, Wes Levins ressemble plutôt à James Dean. Et il en use et abuse dans le clip qui accompagne la chanson du jour. Il se la pète un peu à faire le beau, torse nu sous une veste noire. Bien entendu, il y a aussi une très jolie fille, de celles qui vont à confesse pour avoir succombé en cachette à une demi-branche de céleri avant la session photo. C'est le genre de vidéo qu'on faisait dans les années 80. Comme tout le monde faisait la même musique, il fallait se démarquer par une vidéo qui attirait l'œil. Là, comme presque plus personne ne fait de rock, à quoi bon faire une vidéo pour Midinette? Ça dessert la musique et le propos du groupe. Subséquemment, on se pose la question. Brigitte Calls Me Baby, talk ou rock? Soyons honnêtes, on s'en tamponne l'oignon. Faut pas que ça nous empêche de dormir. Brigitte Machin, c'est un produit calibré pour les hipsters en mal de spleen. Malgré tout, derrière les vestes de costume parfaitement ajustées et les poses languissantes, il y a de sacrées bonnes chansons. Levins, adoubé par son maître Elvis, n'est pas juste un énième imitateur de son idole Morrissey, chanteur des Smiths. Il y a une vraie urgence dramatique dans sa voix, et puis il joue bien, il joue fort et ils y croient. 2 albums sont déjà sortis, en 2024 et il y a quelques mois, et s'ils ne remplissent pas encore les stades sur leur seul nom, les plus grosses pointures rock actuelles se les arrachent pour faire leur première partie, comme Morrissey, Muse, Fontaine D.C. ou les Strokes. Candy Gronaz. Musicalement, Brigitte Calls Me Baby mélange guitare nerveuse et romantisme 80s. On les compare aux Smiths, les jours de pas de chance, ou aux Strokes et à Fontaine D.C. quand ça va mieux. Ils ne réinventent pas la roue, ils la polissent, la chrome, lui mettent un costume noir impeccable et l'envoient danser sous une boule à facettes. Dans 5 ans, ou 10, ou 20, Brigitte Calls Me Baby figurera dans le grand livre comme une curiosité passagère ou sera toujours on the road, ayant réussi sur la durée à réconcilier plusieurs générations de sensibilités musicales au sein d'un même projet. Slumber Party, la chanson du jour, est extraite de leur second album, Irréversible, super nerveuse, faut juste éviter de regarder le clip pour pas en arriver à se demander si c'est du talk ou du rock, la musique comme on l'aime. Vu sur YouTube, 470 000. Durée de la chanson, 3 minutes 50. Brigitte Calls Me Baby, Slumber Party.

0: 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En attendant, si tu as des choses à redire sur l'artiste du jour ou simplement envie de parler musique, retrouvons-nous sur le web du podcast www.goodmorningmusic.net.
1: Excellent mardi 21 juillet 2026 avec nous. Bonne fête au Victor, c'est la journée mondiale de la malbouffe. Vous avez droit aujourd'hui, le gras c'est la vie, c'est la National Junk Food Day. Et puis bon anniversaire à vous les natifs du 21 juillet. Vous êtes les mêmes jours que Charlotte Gainsbourg qui fête ses 55 ans. Et puis pour tous les fans de jeux vidéo, le 21 juillet 78, il y a 48 ans, sortait le jeu vidéo Space Invaders qui fait partie des classiques des jeux au même titre que Pac-Man. Très bon mardi 21 juillet avec nous, bel été.
2: Encore 6 départements du sud-est de la France sont placés en vigilance canicule orange pour ce mardi, avec des températures qui vont monter jusqu'à 35 degrés à Ajaccio, 36 degrés à Marseille, Perpignan ou encore Montpellier. Partout ailleurs, les températures seront en lien avec les normales de saison. On prévoit 25 degrés à Amiens, 27 à Paris, 28 du côté de Tours et 29 à Biarritz. Le soleil sera au rendez-vous sur l'ensemble de l'Hexagone avec des rafales de vent qui pourront souffler localement jusqu'à 60 km/h.

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3: Bonjour, il fait toujours très chaud autour de la Méditerranée. La vigilance orange canicule est prolongée dans 6 départements du sud-est, incluant la Corse. Le niveau d'alerte pour les feux de forêt reste également orange sur une grande partie du pays et même rouge dans le sud-est. Et puis justement, l'Or Nounez a dressé un premier bilan alarmant des feux de forêt en France. Un peu moins de 40 000 hectares ont déjà brûlé depuis le début de l'année, un niveau supérieur à celui de 2022 à la même époque. Le ministre de l'Intérieur rappelle qu'il faut être prudent puisque 9 feux sur 10 sont d'origine humaine. Feu vert de l'Assemblée nationale pour la loi d'urgence agricole. Le texte doit encore être voté aujourd'hui par les sénateurs. Il réintroduit de manière dérogatoire des pesticides comme l'acétamipride et le flupyradifurone, reconnus pour avoir une forte toxicité sur les abeilles. Dans les autres mesures, la protection des loups est allégée. La construction d'ouvrages de stockage d'eau et de bâtiments d'élevage industriel serait également facilitée. Autre loi décisive qui doit être votée aujourd'hui, le projet de loi pour interdire les réseaux sociaux aux moins de 15 ans. Il doit être soumis à un vote définitif ce mardi. S'il est adopté, les mesures pourraient être effectives dès le mois de septembre, dès cette rentrée. Cette proposition prévoit d'interdire l'utilisation des réseaux susceptibles de nuire à l'épanouissement physique, mental ou moral des plus jeunes. L'armée américaine a mené sa 10e nuit consécutive de bombardements contre l'Iran. Donald Trump a promis de faire payer plusieurs fois le prix de chaque soldat américain tué au Moyen-Orient. Par ailleurs, le chef de la diplomatie française a dénoncé une action d'intimidation extrêmement grave de la part de Téhéran contre deux agents de l'ambassade de France détenus et interrogés pendant plusieurs heures. Jean-Noël Barrot affirme que cet acte inadmissible ne restera pas sans conséquence. Dans ce contexte et en pleine période de vacances, un coup dur à la pompe, la hausse des prix de l'essence s'accélère encore. Le gazole et le sans-plomb 95 l'ont tous deux repassé la barre symbolique des 2 euros le litre. Un gros coup de frein à la détente observée après l'éphémère accord de paix. En fin du cyclisme, après une journée de repos, la 16e étape du Tour de France propose ce mardi un contre-la-montre individuel de 26,1 km entre Évian et Thonon-les-Bains. Ce sera, attention, le seul exercice solitaire de cette édition où les favoris vont pouvoir creuser les écarts.
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Salut les gourmands, salut les gourmandes, c'est l'heure de la petite recette du jour. Aujourd'hui, je vous propose un filet de canard à laquer au four. Pour 6 personnes, il vous faudra 6 filets de canard, 50 g de miel, 5 cl de sauce soja, 5 cl de vinaigre balsamique, 5 cl d'huile d'olive et de l'huile d'arachide. Préparation 30 minutes, cuisson 20 minutes. Préchauffez le four à thermostat 7 de 100 degrés, salez les filets de canard, chauffez la poêle avec un filet d'huile d'olive et faites-y revenir les filets 2 minutes de chaque côté à feu vif. Retirez du feu et déposez les filets sur une plaque de four poivrée. Dégraissez la poêle et versez-y le miel, le vinaigre et la sauce soja portée à ébullition. Nappez les filets de canard de cette sauce et passez au four durant 8 minutes. Servez votre filet de canard laqué au four aussitôt, accompagné d'une poêlée de légumes ou de nouilles sautées par exemple. Bon appétit! 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

0: Voici votre horoscope de ce mardi 21 juillet. Bélier, ce mardi sera placé sous le signe de la confiance et vous en aurez pour prendre certaines décisions. Taureau, vos objectifs du jour seront une balade et il n'y aura aucune difficulté. Gémeaux, votre confiance en vous revient en force et vous aidera à terminer un dossier. Cancer, c'est grâce à votre bon esprit que vos collègues trouveront du réconfort auprès de vous. Lion, vous vivez un peu trop dans l'excès en ce moment, attention au surmenage. Vierge, c'est le bon moment pour vous concentrer au maximum sur votre travail et montrer votre efficacité. Balance, vous n'hésiterez pas à vous lancer dans de nouveaux projets d'avenir. Scorpion, c'est votre courage qui sera l'atout dominant de ce mardi. Sagittaire, votre excellent moral vous aidera à affronter cette journée qui s'annonce chargée. Capricorne, vous saurez vous adapter à toutes les situations sans aucune difficulté. Verseau, toujours de bonne humeur, vous saurez la partager avec votre entourage. Et Poisson, au programme pour vous, c'est joie, chance et enthousiasme.
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1: Bonjour, Emmanuel Macron présidera une nouvelle réunion de lutte contre les narcotrafics centrée sur les douanes, les ports et les outre-mer ce jeudi à l'Elysée. Il s'agit de la cinquième réunion sur ce sujet qui sera un des enjeux majeurs de l'élection présidentielle en 2027. Le Premier ministre Sébastien Lecornu, les ministres de l'Intérieur Laurent Nunez, de la Justice Gérald Darmanin et des Comptes publics David Amiel seront notamment présents. L'Aude et le Var confrontés à de violents incendies. Le premier a déjà parcouru 600 hectares hier soir et s'est déclaré une trentaine de kilomètres au nord de Narbonne, mobilisant plusieurs centaines de pompiers. Le second, un feu de forêt qui a brûlé 30 hectares hier soir, s'est déclaré sur la commune de Fréjus aux alentours de 16h. Le Parlement a définitivement approuvé hier un plan à 436 milliards d'euros pour les armées d'ici 2030 à quelques jours du 14 juillet, sans toutefois mettre fin aux critiques sur le montant ou le financement de cette trajectoire financière qui se heurtera à la prochaine présidentielle. Une quarantaine de pièces d'or datant du 1er siècle après Jésus-Christ ont été dérobées lors d'un cambriolage dans un centre archéologique près de Toulouse. D'une valeur de 120 000 euros, le trésor a été volé en quelques minutes seulement au sein du petit musée de Montance. Le bilan du séisme au Venezuela est révisé à la hausse avec 2295 morts. Le président de l'Assemblée nationale a également fait état de plus de 11 000 blessés. Par ailleurs, 12 841 personnes ont été sinistrées par les tremblements de terre du 24 juin. La présidente par intérim du Venezuela, Delcy Rodriguez, a par ailleurs décrété un deuil national de 7 jours en hommage à la mémoire des victimes. C'est la fin de ce flash, une très bonne journée à toutes et à tous.
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sont placés en vigilance canicule orange pour ce mardi avec des températures qui vont monter jusqu'à 35 degrés à Ajaccio, 36 degrés à Marseille, Perpignan ou encore Montpellier. Partout ailleurs, les températures seront en lien avec les normales de saison. On prévoit 25 degrés à Amiens, 27 à Paris, 28 du côté de Tours et 29 à Biarritz. Le soleil sera au rendez-vous sur l'ensemble de l'Hexagone avec des rafales de vent qui pourront souffler localement jusqu'à 60 km/h.

Excellent mardi 21 juillet 2026 avec nous. Bonne fête au Victor. C'est la journée mondiale de la malbouffe. Vous avez droit aujourd'hui, le gras c'est la vie. C'est la National Junk Food Day. Et puis bon anniversaire à vous les natifs du 21 juillet. Vous êtes les mêmes jours que Charlotte Gainsbourg qui fête ses 55 ans. Et puis pour tous les fans de jeux vidéo, le 21 juillet 78, il y a 48 ans, sortait le jeu vidéo Space Invaders qui fait partie des classiques des jeux au même titre que Pac-Man. Très bon mardi 21 juillet avec nous. Bel été.

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4: Bonjour, une nouvelle journée décisive pour le projet de loi d'urgence agricole. Après le feu vert de l'Assemblée nationale hier, le texte doit encore être voté aujourd'hui par les sénateurs et réintroduit de manière dérogatoire des pesticides comme l'acétamipride et le flupyradifurone, reconnus pour avoir une forte toxicité, notamment sur les abeilles. Dans les autres mesures, la protection des loups est allégée, la construction d'ouvrages de stockage d'eau et de bâtiments d'élevage industriel, elle serait facilitée. Côté climat, il fait toujours très chaud aujourd'hui autour de la Méditerranée.

0: Le niveau d'alerte pour les feux de forêt reste également orange sur une grande partie du pays et même rouge dans le sud-est, notamment dans le Var. Le Var où le feu de forêt qui a parcouru 200 hectares est désormais fixé depuis hier soir. Laurent Nunez a d'ailleurs dressé un premier bilan des feux de forêt en France. Un peu moins de 40 000 hectares ont déjà brûlé depuis le début de l'année. Le ministre de l'Intérieur appelle à la plus grande responsabilité en rappelant que 9 feux sur 10 sont d'origine humaine. C'est un des projets phares du mandat d'Emmanuel Macron. Le projet de loi pour interdire les réseaux sociaux aux moins de 15 ans arrive pour un vote devant les deux chambres ce mardi. S'il est adopté, les mesures pourraient être effectives dès cette rentrée de septembre. La proposition de loi prévoit d'interdire l'utilisation de certains réseaux sociaux susceptibles de nuire à l'épanouissement physique, mental ou moral des plus jeunes et de les isoler. À l'international, l'armée américaine a mené sa 10e nuit consécutive de bombardements contre l'Iran. Donald Trump promet de faire payer plusieurs fois le prix de chaque soldat américain tué au Moyen-Orient. Par ailleurs, le chef de la diplomatie française a dénoncé une action d'intimidation extrêmement grave de la part de Téhéran contre deux agents de l'ambassade de France qui ont été détenus et interrogés pendant plusieurs heures. Jean-Noël Barrot affirme que cet acte ne restera pas sans conséquences. Et puis dans ce contexte, la hausse du prix des carburants s'accélère. Un coup dur à la pompe pour les vacanciers, alors que la barre des symboliques des 2 euros le litre est franchie un peu partout. En sport, après une journée de repos, la 16e étape du Tour de France va s'élancer aujourd'hui d'Evian et ira jusqu'à Thonon-les-Bains pour un parcours de 26,1 km. Ce sera le seul exercice de contre-la-montre individuel où les favoris vont pouvoir creuser les écarts.
1: Bonjour à toutes et à tous, on débute avec du football et le deuxième titre mondial conquis par l'Espagne hier à New York. Après 2010, les Espagnols ont remporté leur deuxième titre de champion du monde face à l'Argentine dans un match âpre. Victoire de la Loja 1-0 grâce à un but de Ferran Torres à la 108e minute de jeu en prolongation et d'une reprise du gauche parfaitement équilibrée et très puissante sous la barre de transversale de Martinez. Un but qui a délivré tout un peuple et logiquement récompensé le football et l'équipe qui s'est montrée la plus forte sur le terrain. En témoignent ses statistiques avec plus de 65% de possession de balle espagnole, mais aussi les 20 tirs à 2 en faveur de la Loja, dont 0 tir cadré en finale côté argentin. Au lieu de cela, l'Argentine de Messi, championne du monde en titre, a proposé un infâme combat de rue, à l'image de l'expulsion d'Enzo Fernandez à la 90e minute de jeu, ou encore la copie horrible rendue par l'ancien parisien Paredes, qui s'en est pris physiquement à Eric Garcia et Gavi après le coup de sifflet final. Le capitaine espagnol Rodri a lui été désigné meilleur joueur du tournoi. Le portier Unai Simon a remporté le titre de meilleur gardien de la compétition et c'est bien le français Kylian Mbappé qui termine meilleur buteur avec 10 buts inscrits en 8 matchs. Il est même le seul à battre le record du monde de buts inscrits en Coupe du Monde avec 22 buts répartis sur 3 éditions. Et la prochaine Coupe du Monde se déroulera sur 3 continents en Amérique du Sud pour quelques matchs en Uruguay et en Argentine afin de fêter les 100 ans de la première édition. Le reste au Maroc, en Espagne et au Portugal à l'été 2030. En cyclisme, coup de tonnerre sur le Tour de France, il y a rien à se Garde a abandonné après une chute dans un rond-point à 20 km de l'arrivée du plateau de Solaison. Le coureur danois était loin des favoris durant la course, mais il était tout de même deuxième au classement général avant cette 15e étape. Une étape remportée par le Belge Remco Evenepoel devant Pogacar qui reste en jaune. Paul Sexas est quatrième au classement général avec 6 minutes 23 de retard. 7 jours de repos ce lundi avant le contre-la-montre entre Thonon et Evian demain. Enfin, en rugby, les Bleus ont achevé leur tournoi d'été par un net succès 42-15 au Japon samedi matin. 2 victoires et une défaite en 3 matchs. Très belle journée de sport.
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0: Bonjour à tous, on démarre avec du basket et la superstar LeBron James qui a fait part de sa motivation à participer aux Jeux Olympiques 2024. Le joueur des Lakers a annoncé vouloir dédier son corps à la Team USA pour cet été. Même s'il est proche de la fin de sa carrière comme il l'a annoncé, le meilleur marqueur de points de NBA s'est dit très en forme malgré son âge et il compte représenter son pays avec respect encore une fois pour cette compétition très spéciale. Déjà vainqueur en 2008 et en 2012 avec les États-Unis, l'Américain compte bien aller chercher une troisième médaille d'or cette année et comme on dit, jamais 203. Et si les taxis volants tournaient autour de Paris cet été ? Aéroport de Paris semble en tout cas déterminé à mettre en place ses engins électriques afin de transporter de très nombreux passagers. Même si le sujet fait débat avec de nombreuses contestations, ADP estime que sans test réel, on ne peut pas se rendre compte des possibilités et tout sera donc mis en place pour faire voler ces innovations d'ici quelques mois à Paris.
1: Salut les gourmands, salut les gourmandes, c'est l'heure de la petite recette du jour. Nous sommes dans la semaine allégée. Aujourd'hui, je vous propose une pâte façon carbonara allégée. Pour 4 personnes, il vous faudra 500 g de spaghettis, 200 g d'allumettes de jambon, un gros oignon rouge, un jaune d'œuf, 200 g de parmesan, 10 cl de lait écrémé, une pincée de muscade en poudre, du sel et du poivre. Dans une casserole, portez à ébullition un grand volume d'eau avec une cuillère à café de gros sel sur feu vif. Dès l'ébullition, baissez le feu à feu moyen et plongez les spaghettis dans l'eau bouillante. Défaites-les délicatement à l'aide d'une fourchette, puis laissez-les cuire en fonction du temps indiqué sur le paquet. Il faut qu'elles soient al dente. Pendant ce temps, pelez et émincez finement l'oignon. Faites chauffer une grande poêle antiadhésive sur feu moyen. Faites-y revenir l'oignon émincé et les allumettes de jambon pendant 5 minutes environ. Salez légèrement et poivrez selon vos goûts. Retirez la poêle du feu et réservez. Quand les pâtes sont cuites, égouttez-les dans une passoire et replacez-les dans la casserole. Dans un bol, fouettez le jaune d'œuf avec le parmesan, puis l'intégrer dans les pâtes encore chaudes. Mélangez le tout jusqu'à bonne consistance. Ajoutez alors l'oignon émincé et des allumettes de jambon cuit, puis servez. Bon appétit! 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

0: Voici votre horoscope de ce mardi 21 juillet.
1: Bélier, ce mardi sera placé sous le signe de la confiance et vous en aurez pour prendre certaines décisions.
2: Taureau, vos objectifs du jour seront une balade et il n'y aura aucune difficulté.
3: Gémeaux, votre confiance en vous revient en force et vous aidera à terminer un dossier.
4: Cancer, c'est grâce à votre bon esprit que vos collègues trouveront du réconfort auprès de vous.
5: Lion, vous vivez un peu trop dans l'excès en ce moment, attention au surmenage.
6: Vierge, c'est le bon moment pour vous concentrer au maximum sur votre travail et montrer votre efficacité.
7: Balance, vous n'hésiterez pas à vous lancer dans de nouveaux projets d'avenir.
8: Scorpion, c'est votre courage qui sera l'atout dominant de ce mardi.
9: Sagittaire, votre excellent moral vous aidera à affronter cette journée qui s'annonce chargée.
10: Capricorne, vous saurez vous adapter à toutes les situations sans aucune difficulté.
11: Verseau, toujours de bonne humeur, vous saurez la partager avec votre entourage.
12: Et Poissons, au programme pour vous, c'est joie, chance et enthousiasme.

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1: Bonjour, Emmanuel Macron présidera une nouvelle réunion de lutte contre les narcotrafics centrée sur les douanes, les ports et les outre-mer ce jeudi à l'Elysée. Il s'agit de la cinquième réunion sur ce sujet qui sera un des enjeux majeurs de l'élection présidentielle en 2027. Le Premier ministre Sébastien Lecornu, les ministres de l'Intérieur Laurent Nunez, de la Justice Gérald Darmanin et des Comptes publics David Amiel seront notamment présents. L'Aude et le Var confrontés à de violents incendies. Le premier a déjà parcouru 600 hectares hier soir et s'est déclaré une trentaine de kilomètres au nord de Narbonne, mobilisant plusieurs centaines de pompiers. Le second, un feu de forêt qui a brûlé 30 hectares hier soir, s'est déclaré sur la commune de Fréjus aux alentours de 16h. Le Parlement a définitivement approuvé hier un plan à 436 milliards d'euros pour les armées d'ici 2030 à quelques jours du 14 juillet, sans toutefois mettre fin aux critiques sur le montant ou le financement de cette trajectoire financière qui se heurtera à la prochaine présidentielle. Une quarantaine de pièces d'or datant du 1er siècle après Jésus-Christ ont été dérobées lors d'un cambriolage dans un centre archéologique près de Toulouse. D'une valeur de 120 000 euros, le trésor a été volé en quelques minutes seulement au sein du petit musée de Montance. Le bilan du séisme au Venezuela est révisé à la hausse avec 2295 morts. Le président de l'Assemblée nationale a également fait état de plus de 11 000 blessés. Par ailleurs, 12 841 personnes ont été sinistrées par les tremblements de terre du 24 juin. La présidente par intérim du Venezuela, Delcy Rodriguez, a par ailleurs décrété un deuil national de 7 jours en hommage à la mémoire des victimes. C'est la fin de ce flash, une très bonne journée à toutes et à tous.
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placé en vigilance canicule orange pour ce mardi avec des températures qui vont monter jusqu'à 35 degrés à Ajaccio, 36 degrés à Marseille, Perpignan ou encore Montpellier. Partout ailleurs, les températures seront en lien avec les normales de saison. On prévoit 25 degrés à Amiens, 27 à Paris, 28 du côté de Tours et 29 à Biarritz. Le soleil sera au rendez-vous sur l'ensemble de l'Hexagone avec des rafales de vent qui pourront souffler localement jusqu'à 60 km/h.

0: Excellent mardi 21 juillet 2026 avec nous. Bonne fête au Victor. C'est la journée mondiale de la malbouffe. Vous avez droit aujourd'hui, le gras c'est la vie. C'est la National Junk Food Day. Et puis bon anniversaire à vous les natifs du 21 juillet. Vous êtes les mêmes jours que Charlotte Gainsbourg qui fête ses 55 ans. Et puis pour tous les fans de jeux vidéo, le 21 juillet 78, il y a 48 ans, sortait le jeu vidéo Space Invaders qui fait partie des classiques des jeux au même titre que Pac-Man. Très bon mardi 21 juillet avec nous. Bel été.
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3: Bonjour à tous. La France est toujours en alerte canicule. 4 départements sont en vigilance orange aujourd'hui. La situation devrait s'améliorer demain. Parallèlement, Météo France a placé 5 départements du Sud en alerte rouge pour risque d'incendie. Il s'agit de l'Aude, du Gard, des Bouches-du-Rhône, du Var et du Vaucluse. L'Assemblée nationale a bien adopté cette nuit le projet de loi d'urgence agricole malgré la réintroduction à titre dérogatoire de pesticides. Un texte très critiqué par les députés de gauche. Il doit désormais être examiné par le Sénat ce mardi. Un texte de compromis sur l'interdiction des réseaux sociaux aux moins de 15 ans a été validé hier en commission mixte paritaire avant un vote des deux chambres du Parlement aujourd'hui. La France veut protéger les moins de 15 ans selon le Figaro. Un incendie a détruit hier près de 10 hectares de végétation et des habitations précaires dans un bidonville de Nantes avant d'être fixé selon la préfecture de Loire-Atlantique dans la soirée. Aucune victime n'a été recensée. Un policier a lui été violemment percuté cette nuit à Marseille lors d'un refus d'obtempérer selon Laurent Nunez sur X. Le ministre de l'Intérieur précise que ces jours ne sont plus en danger. Un coup dur pour votre porte-monnaie, le prix des carburants est reparti à la hausse. Celui du samplon 95 E10 est même repassé au-dessus des 2 euros le litre hier. Une mauvaise nouvelle en plein mois de juillet pour certains Français qui ont dû changer le programme de leurs vacances. Au Moyen-Orient, justement après une dizaine de frappes consécutives de l'armée américaine contre l'Iran, la République islamique a riposté en attaquant des cibles militaires américaines à Bahreïn et au Koweït. Sport et cyclisme, après une journée de repos, place à la 16e étape du Tour de France.

0: aujourd'hui. Un contre-la-montre individuel entre Évian-les-Bains et Thonon-les-Bains, soit 26 km. Pour l'heure, c'est le Slovène Tadej Pogacar qui est le maillot jaune. Et puis Madrid envahie par la foule hier. 2 millions de personnes sont venues assister au retour triomphal de leur champion du monde après leur victoire face à l'Argentine dimanche soir.
1: Bonjour à toutes et à tous, on débute avec du football et le retour des héros à Madrid. L'équipe d'Espagne a été accueillie pour la traditionnelle parade des champions du monde hier. Les joueurs et le staff ont atterri à 14h30 à Madrid, puis sont descendus à Nîmes sur le tarmac de l'aéroport. Ils ont ensuite été accueillis au palais royal de Felipe VI, où la reine et ses filles ont accueilli l'équipe avec le maillot de la Loja sur les épaules. Puis un bus attendait les nouveaux champions du monde pour un défilé dans les rues de Madrid où plus d'un million de personnes les attendaient. Enfin, les champions du monde ont été accueillis par le premier ministre espagnol Pedro Sanchez, et lui a déclaré ne plus toucher terre depuis dimanche soir. Ferran Torres, seul buteur de la finale, est désormais star dans le foot. Il est sur les tablettes du PSG. Le double champion d'Europe avait déjà fait de l'attaquant une priorité avant même la rencontre de dimanche soir, d'autant plus après le départ de Gonzalo Ramos vers le Milan AC. Ferran Torres a d'ailleurs déjà échangé avec Luis Enrique, affaire à suivre. Et puis le retour de Didier Deschamps des États-Unis s'est fait à l'Elysée. Le désormais ancien sélectionneur des Bleu a été reçu par le président Macron en compagnie de son épouse, mais aussi de Guy Stéphan, son adjoint et l'épouse de ce dernier. Ils ont dîné à l'Élysée dimanche soir. Et puis Rudy Garcia n'est plus le sélectionneur de la Belgique. L'ancien entraîneur de l'OM et de l'OL ne sera pas prolongé alors que son contrat arrivait à échéance le 31 juillet. Les Belges ont été éliminés par l'Espagne en quart de finale du Mondial. Enfin, carnet noir dans le football avec la disparition de Kevin Keegan, véritable légende du football anglais. Il avait remporté le Ballon d'Or à deux reprises en 1978 et 1979. Il avait été champion d'Europe avec Liverpool en 1977 et avait 75 ans. Et puis les coureurs du Tour de France cycliste ont un contre-la-montre de 26 km 100 entre Évian et Thonon-les-Bains ce mardi. Ce sera le seul exercice solitaire de cette édition où les favoris vont pouvoir tenter de creuser les écarts. Demain, ils partiront de Chambéry direction Voiron. Voilà, c'est la fin de ce flash. Très belle journée de sport.
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3: Bonjour à tous. La France est toujours en alerte canicule. 4 départements sont en vigilance orange aujourd'hui. La situation devrait s'améliorer demain. Parallèlement, Météo France a placé 5 départements du Sud en alerte rouge pour risque d'incendie. Il s'agit de l'Aude, du Gard, des Bouches-du-Rhône, du Var et du Vaucluse. L'Assemblée nationale a bien adopté cette nuit le projet de loi d'urgence agricole malgré la réintroduction à titre dérogatoire de pesticides. Un texte très critiqué par les députés de gauche. Il doit désormais être examiné par le Sénat ce mardi. Un texte de compromis sur l'interdiction des réseaux sociaux aux moins de 15 ans a été validé hier en commission mixte paritaire avant un vote des deux chambres du Parlement aujourd'hui. La France veut protéger les moins de 15 ans selon le Figaro. Un incendie a détruit hier près de 10 hectares de végétation et des habitations précaires dans un bidonville de Nantes avant d'être fixé selon la préfecture de Loire-Atlantique dans la soirée. Aucune victime n'a été recensée. Un policier a lui été violemment percuté cette nuit à Marseille lors d'un refus d'obtempérer selon Laurent Nunez sur X. Le ministre de l'Intérieur précise que ces jours ne sont plus en danger. Un coup dur pour votre porte-monnaie, le prix des carburants est reparti à la hausse. Celui du sans-plomb 95 E10 est même repassé au-dessus des 2 euros le litre hier. Une mauvaise nouvelle en plein mois de juillet pour certains Français qui ont dû changer le programme de leurs vacances. Au Moyen-Orient, justement après une 10e nuit de frappes consécutives de l'armée américaine contre l'Iran, la République islamique a riposté en attaquant des cibles militaires américaines à Bahreïn et au Koweït. Sport et cyclisme, après une journée de repos, place à la 16e étape du Tour de France aujourd'hui. Un contre-la-montre individuel entre Évian-les-Bains et Thonon-les-Bains, soit 26 km. Pour l'heure, c'est le Slovène Tadej Pogacar qui est le maillot jaune. Et puis Madrid, envahie par la foule hier. 2 millions de personnes sont venues assister au retour triomphal de leur champion du monde après leur victoire face à l'Argentine dimanche soir.
4: Bonjour à toutes et à tous. On débute avec du football et le retour des héros à Madrid. L'équipe d'Espagne a été accueillie pour la traditionnelle parade des champions du monde hier. Les joueurs et le staff ont atterri à 14h30 à Madrid, puis sont descendus à Nîmes sur le tarmac de l'aéroport. Ils ont ensuite été accueillis au palais royal de Felipe VI, où la reine et ses filles ont accueilli l'équipe avec le maillot de la Loja sur les épaules. Puis un bus attendait les nouveaux champions.

0: monde pour un défilé dans les rues de Madrid où plus d'1 million de personnes les attendaient. Enfin, les champions du monde ont été accueillis par le premier ministre espagnol Pedro Sanchez et lui a déclaré ne plus toucher terre depuis dimanche soir. Ferran Torres, seul buteur de la finale, est désormais star dans le foot. Il est sur les tablettes du PSG. Le double champion d'Europe avait déjà fait de l'attaquant une priorité avant même la rencontre de dimanche soir. D'autant plus après le départ de Gonzalo Ramos vers le Milan AC. Ferran Torres a d'ailleurs déjà échangé avec Luis Enrique, affaire à suivre. Et puis le retour de Didier Deschamps des États-Unis s'est fait à l'Elysée. Le désormais ancien sélectionneur des Bleus a été reçu par le président Macron en compagnie de son épouse, mais aussi de Guy Stéphan, son adjoint et l'épouse de ce dernier. Ils ont dîné à l'Elysée dimanche soir. Et puis Rudy Garcia n'est plus le sélectionneur de la Belgique. L'ancien entraîneur de l'OM et de l'OL ne sera pas prolongé alors que son contrat arrivait à échéance le 31 juillet. Les Belges ont été éliminés par l'Espagne en quart de finale du Mondial. Enfin, carnet noir dans le football avec la disparition de Kevin Keegan, véritable légende du football anglais. Il avait remporté le Ballon d'Or à 2 reprises en 1978 et 1979. Il avait été champion d'Europe avec Liverpool en 1977 et avait 75 ans. Et puis les coureurs du Tour de France cycliste ont un contre-la-montre de 26 km 100 entre Évian et Toulon-les-Bains ce mardi. Ce sera le seul exercice solitaire de cette édition où les favoris vont pouvoir tenter de creuser les écarts. Demain, ils partiront de Chambéry direction Voiron. Voilà, c'est la fin de ce flash. Très belle journée de sport.
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3: Bonjour à tous. La ministre de la Transition écologique, Monique Barbu, reçue à Matignon par Sébastien Lecornu. Selon son entourage, elle pourrait démissionner en cas d'adoption définitive du projet de loi d'urgence agricole, étant personnellement opposée à la mesure ouvrant la porte à la réintroduction de deux pesticides, dont l'acétamipride. L'Assemblée nationale en effet a adopté cette nuit le projet de loi d'urgence agricole et il doit désormais être examiné par le Sénat ce mardi. Par ailleurs, le texte prévoyant l'interdiction des réseaux sociaux aux enfants et à une partie des adolescents devrait être adopté ce mardi au Parlement. Ce serait une première en Europe. La canicule s'éloigne, mais la sécheresse demeure, favorisant les feux de forêt et de végétation. Météo France a placé 5 départements du pourtour méditerranéen en alerte rouge au risque de départ de feu aujourd'hui. Dans le Var, un important incendie est considéré comme fixé mais non éteint depuis lundi soir. Le maire d'Alès, Christophe Rivin, qui a été exfiltré de chez lui par le RAID l'année dernière pour suspicion de voiture piégée devant son domicile. Selon l'entourage du ministre de l'Intérieur, Laurent Lignez, des mesures de protection renforcées ont été prises alors que l'élu a reçu des menaces de mort signées de la DZ Mafia. À Marseille, un policier a été violemment percuté cette nuit lors d'un refus d'obtempérer. Le ministre de l'Intérieur précise que ces jours ne sont plus en danger. 4 personnes ont été interpellées. Un coup dur pour votre porte-monnaie, le prix des carburants est reparti à la hausse. Celui du sans-plomb 95 E10 est notamment repassé au-dessus des 2 euros le litre hier. Au Moyen-Orient, justement, après une 10e nuit de frappes consécutives de l'armée américaine contre l'Iran, la République islamique a riposté en attaquant des cibles militaires américaines à Bahreïn et au Koweït. Sport et cyclisme, après une journée de repos, place à la 16e étape du Tour de France. Aujourd'hui, un contre-la-montre individuel entre Évian-les-Bains et Thonon-les-Bains, soit 26 km. Pour l'heure, c'est toujours le Slovène Tadej Pogacar qui est le maillot jaune.
4: Bonjour à toutes et à tous, on débute avec du football et le retour des héros à Madrid. L'équipe d'Espagne a été accueillie pour la traditionnelle parade des champions du monde hier. Les joueurs et le staff ont atterri à 14h30 à Madrid, puis sont descendus à Nîmes sur le tarmac de l'aéroport. Ils ont ensuite été accueillis au palais royal de Felipe VI, où la reine et ses filles ont accueilli l'équipe avec le maillot de la Loja sur les épaules. Puis un bus attendait les nouveaux champions du monde pour un défilé dans les rues de Madrid où plus d'un million de personnes les attendaient. Enfin, les champions du monde ont été accueillis par le premier ministre espagnol Pedro Sanchez, et lui a déclaré ne plus toucher terre depuis dimanche soir. Ferran Torres, seul buteur de la finale, est désormais star dans le foot. Il est sur les tablettes du PSG. Le double champion d'Europe avait déjà fait de l'attaquant une priorité avant même la rencontre de dimanche soir, d'autant plus après le départ de Gonçalo Ramos vers le Milan AC. Ferran Torres a d'ailleurs

0: D'ailleurs, déjà échangé avec Luis Enrique, affaire à suivre. Et puis le retour de Didier Deschamps des États-Unis s'est fait à l'Elysée. Le désormais ancien sélectionneur des Bleus a été reçu par le président Macron en compagnie de son épouse, mais aussi de Guy Stéphan, son adjoint et l'épouse de ce dernier. Ils ont dîné à l'Elysée dimanche soir. Et puis Rudy Garcia n'est plus le sélectionneur de la Belgique. L'ancien entraîneur de l'OM et de l'OL ne sera pas prolongé alors que son contrat arrivait à échéance le 31 juillet. Les Belges ont été éliminés par l'Espagne en quart de finale du Mondial. Enfin, carnet noir dans le football avec la disparition de Kevin Keegan, véritable légende du football anglais. Il avait remporté le Ballon d'Or à deux reprises en 1978 et 1979. Il avait été champion d'Europe avec Liverpool en 1977 et avait 75 ans. Et puis les coureurs du Tour de France cycliste ont un contre-la-montre de 26 km 100 entre Évian et Toulon-les-Bains ce mardi. Ce sera le seul exercice solitaire de cette édition où les favoris vont pouvoir tenter de creuser les écarts. Demain, ils partiront de Chambéry, direction Voiron. Voilà, c'est la fin de ce flash. Très belle journée de sport.
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Belle soirée télé, excellent mardi.

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1: Il est 19h. 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

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Belle soirée télé, excellent mardi.

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1: Bonsoir à tous. La vague de chaleur touche progressivement à sa fin dans le sud-est. Ce soir encore, 6 départements restent en vigilance orange canicule, dont l'Hérault, le Gard, le Var, les Bouches-du-Rhône et les deux départements de Corse. La vigilance orange doit, elle, disparaître demain matin. Le ministre de l'Intérieur, Laurent Nunez, va se rendre prochainement en Gironde après la mort de 2 sapeurs-pompiers lors de l'incendie à Mérignac. Emmanuel Macron, quant à lui, a présenté ses condoléances aux familles des victimes. Le feu semble désormais maîtrisé. Et les députés ont adopté aujourd'hui la possibilité de condamner à la réclusion criminelle à perpétuité les auteurs de viols en série commis sur des mineurs de moins de 15 ans. Cette mesure a été approuvée lors d'un nouveau vote à l'Assemblée nationale. Et les députés ont également validé dans la nuit la loi d'urgence agricole permettant sous dérogation le retour de 2 pesticides pourtant interdits. Le texte porté par la droite et l'extrême droite suscite la colère de la ministre de la Transition écologique Monique Barbu qui a exprimé son désaccord et n'exclut pas de quitter le gouvernement. La procédure judiciaire autour de Cédric Jubilard va prendre du retard. Son procès en appel qui devait débuter en septembre est finalement repoussé au premier semestre 2027. La cour d'appel de Toulouse évoquait la poursuite des investigations encore nécessaires. Et le maire d'Alès, lui, a été escorté par le RAID dans la nuit après de nouvelles menaces considérées comme sérieuses. L'élu déjà ciblé par des menaces de mort attribuées à la DZ Mafia la semaine dernière bénéficie désormais d'un dispositif de sécurité renforcé. Au Moyen-Orient, les frappes américaines contre l'Iran se poursuivent pour une 10e nuit consécutive. Depuis la Maison-Blanche, Donald Trump a d'ailleurs assuré que les opérations militaires ne sont pas terminées et affirmé que Washington ne se retirerait pas. Et enfin, côté sport en cyclisme, Remco Evenepoel a remporté la 16e étape du Tour de France lors d'un contre-la-montre individuel. Il a devancé Tadej Pogacar et Mathias Skelmoseux. Paul Sexas termine